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Moi qui fumais des cigarettes sur le petit balcon, cheveux lâchés, chemise de nuit couleur antique. Toi couché, nu et fragile, tes lèvres bleues sucrées, ton sourire, tes mains d'enfant. Je ne sais pas jusqu'à quel point on peut devenir une seule et même personne. Je ne sais même pas si c'est possible.